L'instant est à partir avec une sélection sur Ship, coup de cœur pour le trio texan The Animeros qui signe son premier album, produit par Dan Auerbach. Alors nos trois héros entremêlent cumbia, soul psychédélique, surf rock texan et rythme cubain. Que Barbaro, c'est le titre de cet album qu'on pourrait traduire par « C'est dingue ». Allez, on écoute.

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1: Alain Lafitte, Alain Lafitte, pardon, vous aurez reconnu sa voix. Il est 6h30, c'est Marc Voinchet qui arrive. Lui ne chante pas, mais nous fait part de l'actualité en hexagone et à travers le monde avec la revue de presse.
2: Contrairement à ce qu'on entend, Marc, vous êtes venu sans votre chien.
3: Waf waf, fuya ou mio, cuit cuit pour démarrer Florence et se changer les idées au boulot. Et oui, pourquoi un de ces jours ne me viendrait-il pas à l'idée de vous rejoindre ici dans ce studio avec un braque de Weimar, un teckel, un golden retriever, un canari ou un hibou? Que sais-je encore, Florence? Et ainsi, vous me trouveriez bien à la mode.
4: Le pet at work, vous en avez parlé.
3: Voilà, parce que ramener son chien au bureau sur son lieu de travail est la nouvelle tendance dans les entreprises du secteur. Secteur tertiaire, nous raconte le nouveau numéro de Society Réservoir
2: Mathilde,
3: Dogs.
2: Vous parliez des animaux à la fac, hein, il me semble.
4: Exactement, ouais. La lignée justement de ce mouvement.
3: Voilà. Alors là, c'est donc l'animal au bureau, Réservoir Dogs. Mon voisin d'un bureau est un chien. L'effet d'abord, dans son enquête, Pauline Toulet rappelle qu'en France, aucune loi n'interdit explicitement d'amener son chien ou tout autre animal de compagnie au travail, sauf dans les établissements de santé, les entreprises du secteur alimentaire et les administrations publiques. Mais à l'heure actuelle, 17% des salariés français travaillent dans une entreprise qui accepte les compagnons à quatre pattes. Sans surprise, le mouvement nous vient bien sûr des États-Unis en 1999, où l'idée était de montrer que la présence d'animaux, loin de grignoter la productivité des employés, avait toutes sortes de vertus, abaissement du stress, facilitation des relations entre collègues, meilleur équilibre entre vie professionnelle et personnelle. Ainsi, caresser une boule de poils adoucirait les mœurs, demande Pauline Toulet dans Society. Mais bien sûr que c'est vrai, s'étouffe presque Sarah Janet, clinicienne et chercheuse à Paris. Oui, quand on caresse une boule de poils, il y a plein d'hormones impliquées, dont celle du cortisol qui fait baisser le stress. On en secrète, paraît-il, quand on regarde un chiot, par exemple, à condition, bien sûr, tout de même, de ne pas avoir peur des chiens.
2: Oui.
3: Alors, demande Society, le chien serait-il devenu le baby-fou des années 2020? Ce nouvel ornement dans l'entreprise qui tente de devenir ludique et bienveillant, la sociologue Danielle Linhart reste sceptique et apporte un gros bémol à cet enthousiasme sur l'irruption des canidés au travail et de s'attaquer même à l'idée que la compagnie des animaux permettrait de baisser le stress des salariés. C'est de la réparation, dit-elle. On ne s'attaque pas du tout aux causes structurelles de la souffrance au travail.
2: Oui, puis je voudrais bien vous voir si je venais avec un furet, tiens, dans ce studio. Est-ce qu'on a pensé à leur demander leur avis, tiens, aux principaux concernés?
3: Tout dépend du chien, répond un éducateur canin. Un lieu de travail peut être très compliqué pour eux, avec les bruits du bureau, les bruits de sonnette, les collègues qui veulent jouer avec eux, les livreurs, que sais-je. Et puis, dit-il, on est arrivé quand même dans un monde de culpabilité maximale. Les gens sont perdus. On est arrivé à un moment où si tu pars travailler sans ton chien, tu es un mauvais maître. Il faut se détendre, se dire qu'un chien qui reste seul chez lui pendant 7 ou 8 heures, ce n'est pas grave, du moment qu'il a une vie enrichissante autour. Voilà. Mon voisin de bureau est un chien, c'est-à-dire dans le Society qui vient de sortir.
2: Sans transition, il y a de nouvelles informations sur l'affaire Télisson Aurélien.
3: Oui, toutes fraîches informations, Libération sur son site en ligne, publié hier soir à 21h13 par son service Check News. Télisson Aurélien, fortement soupçonné d'avoir été épaulé par l'intelligence artificielle pour son roman chez Grasset, est au cœur de l'attention médiatique et depuis, de nombreux internautes, écrit Libération, passent ses écrits au peigne fin pour comparer la prose qu'il produisait avant et après l'avènement de ces outils IA. Mais d'autres interrogent également l'éventualité des plagiats de textes publiés en son nom sur divers blogs. Et la situation la plus embarrassante, nous dit Libération, un texte signé Télisson Aurélien, soumis à Radio-Canada en 2012, qui lui a valu alors le prix du public. Or, comme relevé par des utilisateurs, le texte primé est une repompe grossière de la préface d'un ouvrage célèbre, Le matin des magiciens de Louis Pauvels et Jacques Bergier. Et puis Le Monde, ce matin, Le Monde en ligne, à 6h25, a publié Télisson Aurélien, accusé à présent de plagiat au Canada pour des textes donc publiés dans les années 10, et de renvoyer au site du quotidien québécois La Presse, où un éditeur adjoint déclare « Nos doutes sur la démarche de Télisson Aurélien quant à son recours à l'IA ont mené à la découverte de plagiat. À une époque où le public est inondé de faux, notre rigueur quotidienne dans la vérification de l'information est notre plus grande responsabilité. Cette tromperie, dit ce responsable de la presse du Québec, cette tromperie est décevante et inexcusable. Mais en contrepoint, vous lirez ce matin la colère de Jean Guinel dans la République des Pyrénées, qui dans son éditorial s'insurge que sur la question des soupçons d'écriture de C'était ça ou mourir, des journalistes sérieux, dont ici, il cite France Inter, est emboîté le pas à un, je cite, calomniateur qui se fait appeler Balance ton Claude et lâche ses immondices dans le cloaque numérique de nazillons trumpistes où n'importe qui peut écrire n'importe quoi sans identification, sans justification. condamnation sans preuve. Alors disons-le tout net, poursuit Jean Guinel, nous tenons Taillison Aurélien pour un grand romancier qui n'a jamais prétendu écrire un livre de sciences politiques ou d'histoire ou de médecine, mais par définition, un roman, dit Guinel, une œuvre d'imagination, donc sortie de son esprit, de sa plume ou de son clavier, sous la forme qu'il lui a plu de prendre sur les routes de l'exil ou dans sa tête, peu importe. Car c'est un écrivain au mérite d'avoir écrit un livre qui restera le plus beau de cette rentrée littéraire et qui mérite, pour cette raison, la seule récompense qui vaille, que vous le lisiez, dit Jean Guinel dans la République des Pyrénées.
2: Oui, je précise que tout ce qu'on a fait ici sur France Inter à propos de cette affaire est évidemment vérifié et validé, France et qu'on a Inter. De très grands spécialistes du numérique et de l'intelligence artificielle pour nous aider, confère Stéphane Jourdain. Pour finir, Marc, une repentance, un mea culpa à la veille de la visite papale. Allez-y, c'est le moment.
3: Oui, c'est le moment où jamais, omnubilé que j'étais partout de ces unes sur la visite du pape Léon XIV à Paris, et tandis que la croix de ce jour détaille les 12 enjeux du voyage papal, j'ai oublié hier le 13e enjeu, celui que lançait dès sa parution dans les kiosques Charlie Hebdo, avec ce cri, ce dessin. On y voit Céline Dion qui part en goguette avec le pape au bras, qui salue de la main. Céline est hilare, le pape fait ce petit signe. Ils sont à l'arrière d'un camion poubelle et Charlie Hebdo écrit crânement et voilà, en rigolant. Ni Dieu, ni Dion.
2: Ni Dieu, ni Dion. Très bon, merci Marc Voinchet, à demain.

0: Il est 7h30, voici le journal de France Info.
1: Toute l'info, Augustin Rivet.
2: Un courrier aux députés socialistes rendu public hier et le Premier ministre écrit également aux parlementaires du bloc gouvernemental Renaissance, Modem, Horizon, LR et Liot. Il les appelle à travailler sur le budget 2027 avec ceux qui ne partagent pas toutes leurs convictions. Ceci afin de déjouer les menaces de censure. Le projet de budget 2027 doit être présenté en Conseil des ministres le 1er octobre. François Bayrou attendu à la Cour d'appel de Paris cet après-midi. C'est le dossier des assistants d'eurodéputés du Modem. Le président du parti avait été relaxé en première instance. Le tribunal avait à l'époque considéré qu'il y avait bien eu des détournements de fonds, mais que ce n'était pas orchestré de façon systémique par la direction de la formation politique. Une plainte contre X déposée après la mort d'un étudiant le mois dernier pendant une soirée d'intégration dans l'Oise. Lucas Bagnier avait 18 ans. Il a été encouragé à boire beaucoup d'alcool. Il est décédé à l'hôpital dans la nuit. Ses parents qui ont lancé la procédure judiciaire parlent sur France Info de bizutage. L'école d'ingénieurs où il était inscrit affirme ne pas avoir été au courant de la tenue de cette soirée. Toujours pas de pluie ou si peu sur la France et résultat, le département des Bouches-du-Rhône est à nouveau placé en risque maximal de feux de forêt ce jeudi. Météo France le colore de rouge, vigilance orange pour 10 autres départements, tous dans le sud-sud-est autour de la Méditerranée et des Pyrénées-Orientales au Var. Les discours s'enveniment encore entre les États-Unis et l'Iran. Un conseiller du guide suprême iranien menace maintenant d'étendre la guerre jusqu'à l'océan Indien si la Maison-Blanche renouvelle ses attaques contre les positions iraniennes. Hier, à la tribune des Nations Unies, le président iranien Massoud Pezeshkian a expliqué que son pays était victime du terrorisme américain. Ce soir, c'est le Premier ministre israélien qui est attendu, entre autres, pour une prise de parole à New York. Un nouveau débordement majeur d'un logiciel d'intelligence artificielle. Cette fois, c'est l'un des systèmes autonomes d'OpenAI qui s'est faufilé jusque dans les rouages de plusieurs sites et services gouvernementaux australiens. L'événement s'est produit en juin sans que Canberra ne s'en rende compte et la société américaine n'a prévenu le gouvernement australien qu'il y a une quinzaine de jours. Une enquête est ouverte pour savoir quelles informations ont pu être recueillies.
1: Augustin arrivé sur France Info. Allez, restez avec nous. Le programme à suivre jusqu'à midi, le retour du Covid. Vous l'avez sans doute remarqué, le virus est de retour, mais les gestes barrières, eux, ne sont plus vraiment appliqués. On va y revenir. Et puis vos chroniques France Info Monde, France Info Écho, c'est dans moins d'une demi-heure. Mais avant, l'interview d'Emmanuel Macron ce soir à la télé.
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Nathalie Imbruglia, 8h20, on vous parle de cet album jeunesse tout mignon, La cabane aux mille livres. La couverture est colorée, on voit une chouette ou un hibou, c'est un grand hibou d'ailleurs, c'est son nom, qui préside une assemblée de petits animaux de la forêt. Et c'est signé Luca Tortolini, c'est sorti le 4 septembre dernier, on parle de la rentrée, donc tout va bien. Et c'est aux éditions Fleurus. Alors pourquoi on vous conseille ce livre? Déjà parce qu'il a une très belle note, 4,5 sur 5, et aussi parce que c'est magique. Ce jour-là, les animaux de la forêt découvrirent un objet étrange au pied du grand arbre. C'est un livre de contes, leur dit Grand Hibou. Alors il commença à lire une histoire et tous les animaux s'installèrent pour l'écouter. Quand au fil des jours, Grand Hibou eut fini la lecture, les animaux se mirent en quête d'autres histoires, car désormais ils ne pouvaient plus vivre sans la magie des livres. Eh bien oui, c'est en écho à cet atelier d'écriture qui a été proposé dans les écoles avec cette autrice en résidence dans l'archipel que nous avons eu l'idée de vous proposer La cabane aux mille livres. Alors du côté des critiques, on nous parle d'un coup de cœur total avec ces animaux qui tombent sur cet objet au pied de l'arbre qui est effectivement un livre. On va demander au grand hibou ce que c'est et paf, voilà, on raconte des histoires, on est fasciné par ce très beau livre et ils veulent tous poursuivre la découverte de l'histoire et écrire leur propre histoire. Donc dessin superbe. Et si vous aimez les histoires qui ont pour sujet les livres, eh bien vous allez adorer. N'hésitez donc pas à ajouter, sur la table de nuit de votre enfant, La cabane aux mille livres, signé Luca Tortolini aux éditions Fleurus.

0: inscrit en ligne, yo gagné jusqu'à 9 octobre. Non seulement vous inscrit en ligne, mais vous déposez pièces. Et c'est là, Mbaldo, on dit 9 octobre l'arrivée. Et puis processus la rempli là. Donc l'autre étape, c'est pour analyse des dossiers. Après ça, période de contestation. Pour y'a des gens, pour y'a des canets, pour y'a des gens, pour y'a des gens. Et puis après, liste, publication, liste définitive. Mon y'a arrivé qu'un meilleur. Mais au regard de qui décret. Ça va le faire. Qui texte? Bon, est-ce que vous dites que dans l'intervalle, on a la version corrigée, décret, a bientôt publié, a bientôt paré. C'est ça, vous dites que c'est un risque qu'on prend. Parce que, bah, on, sauf les gens qui peut-être instigateurs, mais soit pour la population, pas bien qu'on imaginé depuis les annonces, publication nouvelle version, il t'a pris 3 semaines.
1: Bah, mandez-vous ça. Inscription en ligne, li exige autant de pièces.
0: Non, bon, non. Okay,
1: on a...
0: Non. C'est... Inscription en ligne, non, bon, nous allons l'exiger. Bon, nous allons exiger très rapidement, Ronald. Il exige non. Ok. Il exige non. Il exige prénom, Ronald. Il exige date de naissance. Il exige lieu de naissance, Ronald, li exige un photo, Robin, un photo, li exige sexe, on a oublié tout ça, li exige sexe tout Ronald, et puis ok, mais bon, on a cherché document, ok, li exige Nino d'abord, Nino. 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Ça qui sous carte d'identification nationale, il y aurait les communément carte électorale. Il exige nom, il donc signature. Il exige prénom, non pas pour maman Baoua. Il exige au sexe. Il exige au date de naissance. Il exige au un email qui fonctionnel. Il exige au numéro téléphone. Li exige onal structure politique ou décider candidat sous lire. Li exige ou, par exemple, poste là. Si c'est pour sénateur, si c'est pour député, si c'est pour président. Li exige ou tout et un code d'électeur. Li exige, donc si c'est pour, on dit c'est pour député, circonscription, hein? On dit c'est pour sénateur. Département, on dit c'est pour magistrat ou bien pour mairie, li exige aux communes, et puis après ça, ils mettent la dans date ou inscrit. Mais, lorsqu'ils soumettent candidature en ligne, ça ne veut pas dire qu'on a battu l'estomac pour dire au candidat. Et bien, vous avez raison qu'il faut, il y a des postes. On ne peut pas citer non monde dans le val de me dire tel va candidat. Vous faites ça avec Muscadet. Mettez-moi face partisan Muscadet pour me dire, on me dit Muscadet va candidat. Alors que son disposition dans l'article là, non décret pardon, dans l'article 153, il m'a dit, mais ça qui dit la donne, mais qui m'ont mis les plus visés, et vous me décidez dans Muscadet. 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Onal et Muscadet va candidat. 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Oui, ça me dit à Onal. C'est pas pour ça raison qu'il faut avoir des gens qui ont poste ou des gens qui en fonction là qui soumettent candidature. 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C'est là ça qu'on y a là il y a pas considéré comme un candidat qui est inscrit

0: là encore. Ce n'est pas parce qu'on inscrit à qui fait qu'on a dit qu'on a participé dans l'élection.
1: Il va l'analyser bien sûr.
0: Il va l'analyser bien sûr. 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
1: 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Non seulement qui décret, et puis sous garde la terme de temps tout. 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Mon quoi processus là, vérification et dossier candidat la puis bout de 14 octobre.
0: Probablement oui.
1: Le 14 octobre, parce que le calendrier pour l'établir fini le 3.

0: Place à l'actualité du jour avec Marie-Jo Iloaï. Bonjour Marie-Jo.
1: Bonjour Neyeta, bonjour Kani, bonjour à tous. Bienvenue dans cette session d'information. Voici les titres que nous allons développer ce matin. Les classes patrimoine de Futuna mettent à l'honneur depuis hier les langues ainsi que le patrimoine culturel de l'île. Diverses activités au programme, notamment la présentation des sites culturels dans quatre langues. Et puis nous parlerons du permis poids lourd. Depuis le début de la semaine, les candidats alternent entre cours théoriques, mise en situation pratique et examen, un dispositif qui leur permet d'obtenir cette qualification directement sur le territoire. Et puis le pape Léon XIV foulera à 20h ce soir pour nous le sol français, une visite très attendue par les Français catholiques et également par les autres cultes. Depuis hier, les classes patrimoine des deux collèges de Futuna mettent en l'honneur les langues et le patrimoine culturel de l'île. Hier, ils se sont d'abord retrouvés avec leur professeur de langue au collège de Sissia. Aujourd'hui, le rendez-vous est au collège de Fioua. Plusieurs activités sont au programme. Présentation des sites culturels et historiques dans quatre langues, français, futunien, anglais et espagnol. Également de l'art oratoire viking, ainsi que des chants et danses. L'objectif, valoriser le patrimoine de Futuna au travers de ses différentes activités. La langue fait partie justement du patrimoine. Avec l'arrivée du numérique, de l'IA, quelle place a encore la langue futunienne dans le quotidien, surtout des enfants? Réponse tout de suite avec Antonio Takasi, professeur de futunien.
2: Tous les élèves futuniens qui sont au collège, ben, ils parlent le futunien. Bon. Mais ce que je vois aujourd'hui, c'est qu'il y a des risques qui, avec l'arrivée d'Internet, avec le téléphone portable. Ce sont des choses qui peuvent influencer la langue futunienne. Mais jusqu'à aujourd'hui, bon, c'est vrai qu'aujourd'hui, il y a très peu de locuteurs à Futuna. Et si au niveau des parents, ils commencent à parler le français, parce que pour eux, c'est le français, la langue d'enseignement, il faut parler en français pour leurs enfants. Bon, et ils se trompent. Ce qu'il faut essayer de faire, c'est ce que je souhaite, qu'il faut qu'ils continuent à parler en futunien aux élèves futuniens. Pour qu'une langue vive, il faut la parler. Mais si on commence à mal parler ou bien à parler en français, déjà au niveau au sein des familles, au sein du foyer, mais ça fait partie des risques. Qui pourront perturber la langue futunienne. Parce que je souhaite, c'est que moi, pour les patrimoines, c'est qu'à Futuna, mais il y a beaucoup de demandes, c'est-à-dire les élèves sont motivés et ils veulent toujours participer aux activités de la classe patrimoine. Donc il y a une forte demande pour quand on travaille sur le patrimoine à Futuna. Et c'est ce que j'encourage les élèves et les parents pour pouvoir garder cette motivation pour promouvoir et préserver notre patrimoine. Parce que quand on parle de patrimoine, il y a aussi également la langue. La langue fait partie du patrimoine et quand on travaille les activités au sein des classes patrimoine, mais on travaille également la langue futunienne.
1: Et justement, la fête du patrimoine sera célébrée eh bien, demain ici à Wallis. Le lieu de rendez-vous, ce sera à la place Sarantosoane avec tout un programme d'activités. 7h, d'abord une messe qui aura lieu à la cathédrale de Matautu, suivie à partir de 9h30 des ateliers culinaires et d'artisanat. Et puis à 11h30, le jeu traditionnel du Pa'ulutoa. 15h, une régate Fakatete. Et de 18h à 20h, eh bien, il y aura des chants et danses traditionnelles avec une soirée, bien sûr, Faikava devant le Palais Royal. Santé à présent, après les foyers de Futuna, hier c'était au tour des écoliers de recevoir leur traitement préventif contre la filariose, un public essentiel car si l'on est contaminé par cette maladie, il peut falloir plusieurs années avant qu'elle ne se révèle. Une semaine après le lancement de cette campagne, quel bilan? Clément Couteau, épidémiologiste, répond à Malia Fatima Pangatel et Yavan Totan.
3: Ça se passe plutôt bien. Alors, cette année, c'est vrai qu'on a mis un petit peu plus l'accent sur le porte-à-porte. Pourquoi ? On s'est rendu compte, effectivement, l'année dernière, que les gens étaient plutôt demandeurs, finalement, d'avoir les traitements chez eux et en soirée. Donc ça a conditionné beaucoup, finalement, l'organisation de la campagne cette année. Je crois que plus de 80% des traitements qu'on a administrés cette année l'ont été en porte-à-porte. Et donc, effectivement, la population est plutôt contente, finalement, qu'on vienne chez eux. Aujourd'hui, je peux vous dire qu'on est à peu près à plus de 1100 traitements administrés, donc ce qui représente pas loin de 40%. Donc c'est tout à fait faisable sur les 3-4 jours qui peuvent nous rester par la suite. Et encore une fois, on verra à la fin. Ce qui est important de rappeler, c'est qu'aujourd'hui, on a la filariose se transmet toujours. On a eu deux cas très récents, là, il y a quelques jours, qu'on a pu dépister. Donc ça montre tout l'intérêt de se traiter d'un point de vue populationnel. Ça montre à la fois, effectivement, que le traitement est efficace, puisque ces personnes qui ont été testées positives n'avaient pas pris le traitement l'année dernière. Et donc ça nous permet, nous, de montrer finalement que l'action a tout son intérêt et que le traitement, voilà, encore une fois, démontre son efficacité au niveau de la population. Les enfants font partie des personnes à risque dans la mesure où ils ont toute leur vie encore à être exposés probablement aux moustiques. Et donc plus on fait de la prévention tôt et plus on limite effectivement le risque de transmission et on empêche effectivement d'avoir après des clusters de cas et des foyers, des villages où on a de la transmission.
1: Religion à présent, ce sera à 20h ce soir pour nous que le souverain pontife foulera le sol français. Le pape Léon XIV sera en visite en France pendant 4 jours, du 25 au 28 septembre. Pour son premier grand voyage apostolique dans le pays, le souverain pontife visitera Paris, Saint-Denis, Lourdes et Metz, avec également une étape majeure au siège de l'UNESCO à Paris. Un voyage très attendu, pas seulement pour les fidèles catholiques, mais également pour les autres cultes. Les imams de 400 lieux de prière à travers la France prononceront un prêche pour souhaiter la bienvenue à sa sainteté, a annoncé le recteur de la grande mosquée de Paris, Kemedine Hafiz. Le voyage du chef de l'église romaine ne laisse aucun culte indifférent. Un tel événement dépasse toujours largement le cadre catholique, qu'observe le grand rabbin de France qui décrit un moment important, pointant des similarités avec le Dalai Lama. Le coprésident de l'Union bouddhiste de France, Anthony Boussmar, salue la venue d'une figure morale respectée qui sera regardée avec plein de bienveillance par les adeptes du bouddhisme. La voix du pape résonne au niveau mondial.

0: il avait ça, et aussi le qu'est-ce qui allait devenir le Kaneka face à l'IA aussi, quoi. On a évoqué le gros problème qu'on rencontre actuellement avec l'IA, quoi. Voilà.
1: C'est-à-dire
0: avec la, voilà. Ben, l'IA, avec l'IA, maintenant, on dit qu'on fait tout sans rien faire, quoi. Il y a beaucoup de chants de Kaneka qui sont repris et puis que c'est déformé, quoi. Le souci pour nous, c'est que la langue, elle est vraiment déformée. C'est surtout de comment faire face à tout ça, quoi. Et aujourd'hui encore, on va continuer de débattre dessus, quoi. Voilà.
1: Et justement, ce que vous souhaitez aussi, c'est partager avec la jeunesse, hein, et transmettre aux nouvelles générations les gestes, les sons et les savoirs qui accompagnent le Kaneka. Comment est-ce que vous faites pour l'intéresser, justement, cette jeunesse?
0: Je pense qu'il n'y a pas trop grand-chose à faire, parce qu'on voit que la jeunesse, elle est là. Hein. Elle se réclame derrière cette mouvance-là, cette musique-là. Hein. Et puis, je veux dire qu'il n'y a pas de sondage qui a été effectué sur ça. Et puis, ben, à voir et à écouter ce que les jeunes nous disent. Voilà. Ils sont là, mais ça veut pas dire qu'il faut pas négliger, quoi. Il faut continuer à organiser des concerts, à organiser des rencontres, voilà, les résidences et tout ça, pour justement continuer de faire évoluer. Et puis je pense que c'est à travers toute cette pratique là que ça va continuer à adhérer nos jeunes, quoi. Voilà.
1: Et concernant les thèmes, les mythes et légendes du Kaneka, est-ce qu'il faudrait les remettre au goût du jour? Comment est-ce que vous travaillez?
0: J'ai pas compris la question.
1: Le chant du Aé Aé, par exemple.
0: Oui. C'est ce qui est un peu ressorti. Le chant du Aé Aé, vous savez, quand on veut apprendre quelque chose à un enfant, on évite. On évite de le forcer à le faire. On essaye de trouver les mots, de faire d'une façon. Et c'est un peu dans ce sens-là où que on a représenté le AIA et tout ça, parce que c'est quand même quelque chose qui est très important. Et puis ce que je voulais surtout dire, c'est que c'est la base. C'est la base, c'est ce qui a permis justement que Kaneka émerge. C'est cette résonance ancestrale qui a permis qu'il date de millénaires, parce que le rythme en lui-même, on pourrait pas dater le rythme qui donne la cadence, on pourrait pas. Et puis voilà, quoi. Voilà.
1: Eugène Brucois, membre du comité organisateur des 40 ans du Kaneka, merci beaucoup d'avoir été avec nous ce matin.
0: Merci, et puis ben, on attend encore que notre jeunesse, comme vous dites là, qu'ils arrivent, quoi, pour partager ce moment fort aujourd'hui des groupes qui vont arriver. Voilà, merci.
1: Merci. Eux aussi ont souhaité se réunir et partager. Hier, 6 confessions religieuses étaient sur une même scène au Parc Fayard de Dimbéa, avec l'objectif de mettre en lumière la jeunesse calédonienne multiculturelle. Le reportage de Lina Wakaseou et Mourad Bouretima.
2: Danse, chant et performance se succèdent sur la scène. Mais derrière le spectacle, l'objectif est surtout de créer du lien entre les différentes communautés religieuses.
3: Et c'est beau de voir finalement ce qui nous unit, c'est Dieu.
4: C'était l'objectif de rencontrer aussi, échanger, faire une cohésion entre toutes les églises, parce qu'aujourd'hui, on n'a qu'un seul Dieu, et du coup c'est important de se réunir.
2: Une volonté de se retrouver, particulièrement en cette période où la société calédonienne reste marquée par les divisions politiques.
5: Regardez-nous, nous sommes en train de montrer les forces qui détruisent une société.
6: Marquer cette unité-là, surtout qu'en ce moment, on voit beaucoup de divisions tout partout. Et ce qui s'est passé en 2024 et tout. Et là, de pouvoir se rassembler aujourd'hui, ça montre notre unité, ça fait notre force.
2: Pour les organisateurs, la foi peut ainsi devenir un point de rencontre au-delà des différences religieuses, culturelles ou ethniques.
7: On voulait justement mettre en avant l'unité de nos confessions, parce qu'on a différentes manières d'adorer le Très-Haut. Et donc aujourd'hui, c'est une manière de montrer qu'on est capable, en fait, de se connecter. On se lève, les six églises, pour nous dire et pour dire aussi à nos politiques ou à notre population qu'on peut s'accepter tel comme on est.
2: Une journée placée sous le signe de l'unité et qui prend une résonance particulière ce 24 septembre, fête de la citoyenneté calédonienne. Une première édition qui a rassemblé près de 300 personnes autour de la jeunesse, le partage et la foi.
1: Dans l'Hexagone à présent, de retour de New York pour l'Assemblée générale de l'ONU, le président de la République Emmanuel Macron a pris la parole pour s'adresser aux Français dans une interview diffusée sur France 2 et sur TF1. Il a évoqué plusieurs sujets au cœur des préoccupations, les guerres au Moyen-Orient et en Ukraine, mais aussi le sujet concernant des carburants.
8: Et donc moi, ma priorité, c'est vraiment de baisser les prix. Et donc pour baisser les prix, on doit régler ces sujets. D'abord, éviter les suraccidents, donc pas d'interdiction d'export américaine, essayer de libérer des stocks et d'essayer de recréer de la fluidité à Hormuz, en mer Rouge, etc.
9: Mais bon, ça peut durer ça, combien de temps ? Ça va durer combien de temps ?
8: Donc, si les choses s'améliorent dans les prochains jours, les prix baisseront vite. Regardez, avant qu'il y ait une tension accrue sur Hormuz et cet épisode en Arabie Saoudite, on avait des prix du diesel et du sans-plomb qui étaient à 90.
9: Oui.
8: Mais ces décisions ne dépendent pas de nous, simplement. Donc c'est pour ça que dans cette période, le gouvernement agit.
10: Certains ont d'autres options. Certains pays européens, l'Espagne, l'Italie, l'Allemagne, la Belgique, ont décidé simplement de baisser les taxes, de plafonner les prix. Pourquoi est-ce que c'est possible ailleurs et que ce n'est pas possible chez nous ? Parce que là, pour le coup, ça reposerait pas sur le résultat d'une diplomatie, mais sur des décisions.
8: Parce que je pense que notre intérêt, c'est plutôt de baisser les prix avant de baisser les taxes. Parce que sinon, on ferait payer aux contribuables français les conséquences de la géopolitique.
11: À 6h46, on parle de sport. À présent, chez nous, le rugby à 13 se développe activement sur le territoire.
1: Hier, à Dimbéa, l'AS Pacific 13, le seul club du territoire, a proposé un tournoi face à des Australiennes de moins de 17 ans, les Queensland Irish. L'occasion pour les Calédoniennes de se confronter à d'autres joueuses de la région. Le reportage de William Legras.
12: C'est une première, c'est le Pacific 13 qui a ramené son équipe féminine et pour nous c'est un événement aujourd'hui parce que c'est le premier match qu'on fait devant le grand public.
13: Pour Shirelle Mahen, la capitaine et ses coéquipières du rugby à 13, elles ont franchi quand même une étape malgré des lacunes techniques liées à la jeunesse. Réaction.
12: Là, elles se sont données à fond. Elles sont toutes fatiguées, mais elles ont fait un match exceptionnel aujourd'hui. Oui, ça va beaucoup se développer. Là, on a différents types de rugby au sein de la Nouvelle-Calédonie. Et notamment là, pour le 13, on espère pouvoir quitter le territoire et en faire en dehors du territoire. Mais ce qui nous manque, c'est beaucoup de technique. C'est normal, les filles, elles ne connaissent pas tant un peu le rugby, mais un peu de discipline aussi, surtout. Et ça va aller tout doucement. Bien, moi, mon rêve, c'est de pouvoir promouvoir le 13 plus qu'il ne l'est aujourd'hui. C'est d'entraîner les filles pour qu'ils découvrent le rugby international.
13: Le staff du Pacific 13 a pu identifier quelques axes majeurs de progression, nous explique François Doutre, l'entraîneur des filles.
14: On a beaucoup de filles donc, dans notre club qui n'ont jamais touché un ballon de rugby. C'est un peu compliqué parce que c'est... Mais il y a du talent, il faut travailler. Donc là, ça fait 3 mois qu'elles travaillent ensemble. Ça va avancer, on reçoit régulièrement des nouvelles filles, donc on doit recommencer à chaque entraînement les exercices qu'on avait débuté la semaine avant pour apprendre aux nouvelles filles. Donc tout se passe bien, elles sont contentes, elles arrivent avec le sourire, elles repartent avec le sourire. C'est surtout ça, moi, qui m'intéresse.
13: L'association sportive Pacific 13 compte plus d'une vingtaine de joueuses.
1: Et côté football, dans la MSG Prime Minister Cup, après une première défaite, les Calédoniens ont remporté leur deuxième rencontre de la compétition hier. Ils se sont imposés 2-1 face aux joueurs de la Papouasie-Nouvelle-Guinée. Leur prochain match, ce sera dimanche contre le Vanuatu. Et puis lors de la journée mondiale de la maladie d'Alzheimer, lundi, les patients du centre d'accueil de jour Édouard Trubert de Magenta sont montés sur scène. Ils ont présenté un spectacle préparé pendant plusieurs semaines avec les bénéficiaires d'Andy Job. Ils ont mis en scène le conte sur le poulpe, le rat et la poule sultane. C'est le sujet du grand angle de la rédaction de Marguerite Poigoun.

Et notre live s'achève et vous remercie de nous avoir suivis. Grand merci à Sonika Anisselui de nous avoir aidés ce matin. Pour la suite de nos programmes, nous serons avec Véronica dans à la FAO jusqu'à 11h. Mais pour l'heure, à 8h, vous retrouverez l'émission Firma Hino avec Seyla Lavili. Nous vous souhaitons de passer une belle journée, une belle soirée à ceux qui nous regardent de loin. 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

0: 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Now, we had a very special guest join us on the show yesterday, Richie Cartel, man. 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Welcome to the show, brother.
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2: All right, thank you for joining us. Tell us, what does a day in Richie's life look like? 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
1: I'm averaging 15,000 a day. 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That's the goal.
0: Gab's trying to get to 10,000.
2: I've been saying ignorantly that it is impossible to get 10K steps a day if you're like working full time or whatever.
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1: hard.
2: Secrets? What, it's hard. 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
3: Des publications antérieures écrites par d'autres. Il y a d'abord cette nouvelle Où va le monde, écrite par Télisson Aurélien et qui a remporté le prix du public de Radio-Canada en 2012, mais dont de nombreux extraits ont été copiés-collés de la préface d'un roman de Louis Powells, Le matin des magiciens, sorti en 1960. Il y a aussi cet édito de l'auteur canadien publié dans La Presse, un journal québécois, qui semble être en grande partie une traduction d'un article publié quelques jours auparavant sur un site philippin. Citons également cette chronique sur l'amour et le mariage dont les deux derniers paragraphes correspondent à la traduction française d'un livre de l'Américain Alvin Toffler, ou encore cet article sur la question de la dette haïtienne. Des paragraphes entiers sont traduits d'un papier du Times publié 5 ans avant.
4: Voilà, et c'est la fin de votre journal, Dylan.
5: Stéphanie, merci beaucoup, mais on va rester avec vous puisqu'on poursuit tout de suite avec le grand angle de la rédaction.
4: Oui, à l'occasion de la journée mondiale de la maladie d'Alzheimer, les usagers du centre d'accueil du jour Édouard Trubert à Magenta sont montés sur scène ce lundi, un spectacle préparé pendant plusieurs semaines avec les bénéficiaires d'Andy Job. Il s'est déroulé en présence des familles, des usagers, une manière de porter un regard différent sur la maladie. Ils ont mis en scène le conte sur le poulpe, le et la poule sultane, c'est Le Grand Angle, signé Marguerite Poigoud.
6: On a voulu marquer l'événement à l'occasion de la journée mondiale de lutte contre la maladie d'Alzheimer par une représentation théâtrale. Parce que oui, on dit Alzheimer, mais avec Alzheimer, on peut aussi s'amuser, se faire plaisir et vous faire plaisir. Place au spectacle. Il rencontre la poule soutane. Il propose de l'accompagner jusqu'à l'île.
7: Bon, sur ma tête.
8: Je m'appelle Marc Lorose. J'ai 72 ans. Je rôle du poulpe. Le rat, il a fait que des bêtises. Il s'est moqué de moi. Je lui ai dit qu'elle aille se faire voir. Je suis content. J'ai bien dansé, il me semble. J'ai dansé une danse tahitienne.
9: Marie Lorose, on a trouvé ça génial qu'il puisse travailler compte tenu de la maladie sur ses danses, sur ce scénario.
10: Comment vous l'avez trouvé?
9: Ah, génial. Tout le monde avait le sourire jusqu'aux oreilles, tout le monde était investi. Hein, papy?
11: Oui, merci ma fille.
9: Oui, c'était vraiment top, non, vraiment génial.
12: Je m'appelle Anne-Marie.
13: Vous avez quel âge?
12: Oh là là, je ne m'en rappelle même plus.
13: 82 ans. Puisque vous avez joué comme rôle tout à l'heure dans le spectacle?
12: Au bon été, non, on a dansé, c'était très bien. Non, mais j'ai aimé, tout, c'était bien.
14: Marie-Christine Fourquet. C'était vraiment, ça a fait chaud au cœur parce que, écoutez, c'est quand je vois tout ce que font les animateurs ici pour nous venir en aide, c'est vraiment, je leur remercie parce que c'est vraiment très, très, très bien. De les voir comme ça évoluer, j'avais les larmes aux yeux de les voir comme ça, de se retrouver de tous ensemble. Et ce que je disais, c'est ça, le vivre ensemble.
15: Je m'appelle Cynthia Streff, directrice du centre d'accueil de jour Édouard Trubert de la Croix-Rouge. On a voulu marquer l'événement d'aujourd'hui, qui est un événement à l'échelle mondiale, la journée mondiale de lutte contre la maladie d'Alzheimer. Et à cette occasion, on a voulu marquer l'événement par une représentation théâtrale intergénérationnelle. Pourquoi le théâtre? Parce que le théâtre, c'est un moyen pour tous nos vieux de se stimuler, de maintenir leurs capacités, mais avant tout de se faire plaisir. Et pourquoi intergénérationnel avec les jeunes d'Andy Job? Parce que l'intergénérationnel, ça a toujours été un mot d'ordre ici à l'accueil de jour. C'est vrai que l'intergénérationnel fait du bien de voir nos vieux au contact des jeunes, ça leur fait énormément de bien. La représentation théâtrale a été basée sur l'histoire du rat, la poule sultane et le poulpe, un conte bien connu en Calédonie. Hein. En fait, ils sont 30 personnes âgées inscrites à l'accueil de jour.
5: Voilà, c'est la fin de ce grand angle réalisé par Marguerite Poigoun. Il est 7h13 d'ici quelques instants, vous le savez. Nous vous ferons participer à l'actualité. Ce sera l'heure de votre rendez-vous interactif. C'est vous qui faites l'actu. Aujourd'hui, on parlera de la fermeture d'alcool qui a eu lieu cette semaine. Mais avant ça, eh bien, on se fera un petit rappel de votre bulletin météo. Et puisque nous sommes vendredi et que le week-end est en approche, et pour certains même déjà là, eh bien, on vous propose d'écouter la rubrique de Sud Tourisme qui vous apportera peut-être quelques pistes et idées d'activité à faire ce week-end.
11: En recherche d'idées pour ce week-end, Sud Tourisme vous propose une sélection d'expériences à vivre. Sorties sportives, culturelles ou insolites, en famille ou entre amis, découvrez l'agenda des prochains jours en province sud.
16: Avec la fête de la citoyenneté jeudi et un week-end de 4 jours pour ceux qui font le pont, c'est l'occasion de prendre le temps de sortir, de bouger ou même de s'offrir une petite escapade. Vendredi soir, laissez-vous embarquer dans une ambiance jazz à Nouméa. Le Broadway Jazz Trio s'installe à l'Art Factory Maison Cheval pour son rendez-vous de fin de mois. Nicolas Arias, Johan Casalas et Robin Canac reprennent des standards de jazz dans une ambiance feutrée et décontractée. Le concert commence le vendredi 25 septembre à 19h. L'entrée est libre et la réservation est conseillée. Et pourquoi ne pas profiter du long week-end pour prendre la direction de Thio ? Ce samedi, faites un arrêt au marché de Saint-Philippe, au cœur de la tribu. L'occasion de partager un moment convivial, d'échanger avec les habitants et de faire le plein de produits frais et locaux. Le marché se tient samedi 26 septembre en direction de Thio Village. Et avec quelques jours devant soi, autant en profiter pour poursuivre la découverte de la commune et pourquoi pas y passer la nuit. Autre idée pour samedi, direction le domaine de Deva à Bouraille pour l'un des grands rendez-vous VTT de l'année, la Shell Pacific Méga Rando. Un défi sportif avec au programme des parcours pour tous les niveaux. Balade découverte en famille, randonnée sportive ou parcours chronométré pour ceux qui veulent se challenger. Et même sans monter sur un vélo, le village de l'événement proposera des stands et des animations tout au long de la journée. Rendez-vous samedi 26 septembre au domaine de Deva.
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2: À 7h17, vous écoutez Nouvelle-Calédonie la première. Tout de suite, on se fait un rappel de votre bulletin météo et je commence par vous avertir qu'il y a une vigilance jaune en place pour vent violent sur l'ensemble du territoire pour analyser de sud-est soufflant autour de 25 nœuds avec des rafales pouvant atteindre 30 à 40 nœuds. Autrement, ce matin, eh bien, le ciel sera très nuageux sur l'ensemble du pays. Des averses concerneront l'extrême sud et le nord, parfois plus marquées sur le nord-est. Le vent de sud-est soufflera autour de 25 nœuds, mais avec, comme je vous l'ai dit pendant l'intro, des rafales qui peuvent aller jusqu'à 35 à 40 nœuds en fin de matinée. Et cet après-midi, le temps restera très nuageux, sans nette amélioration. Les rafales de vent de sud-est continueront de souffler de 25 à 30 nœuds, avec des rafales pouvant aller jusqu'à 30 à 40 nœuds. Et les températures seront stables ou bien en légère baisse. Voilà donc pour ce petit rappel de votre bulletin météo. Il est 7h17. Tout de suite, on file vers c'est vous qui faites l'actu sur la première.
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2: À Nouvelle-Calédonie, la première idée, 7h18, on en arrive à votre programme interactif, c'est vous qui faites l'actu. Les caves du territoire rouvrent ce vendredi après une semaine de fermeture. On s'intéresse donc ce matin à cette interdiction de vente d'alcool à emporter. Est-ce que vous comprenez ces mesures pour lutter contre les violences et la délinquance routière? Sont-elles trop strictes ou au contraire ne le sont-elles pas assez? On attend justement vos réponses et vos avis au 258-258. Le standard est d'ores et déjà ouvert et je passe la parole à Stéphanie Chenet.
3: Oui, en effet Dylan, pour prévenir les accidents de la route.

0: minutes, on approche tout doucement de la fin de votre émission matinale Le Grand Réveil. Vous savez, avant de clôturer l'émission, nous parlerons un petit peu de technologie. Ce sera avec Pascal Rizzo et sa rubrique Connect Première. Mais avant ça, eh bien, je tenais à vous parler d'un événement qui prend place demain du côté du Big Up Spot de Dumbéa. Ça va être la première édition de Du Bruit sur le Mur. C'est un concours de graffiti. Voilà, ça aura lieu de 13h à 17h, donc au Big Up Spot de Dumbéa. C'est organisé par l'Adamic. Donc si cela vous intéresse, si vous êtes intéressé par le graffiti ou juste le fait de découvrir un petit peu les arts urbains, eh bien je ne saurais que trop vous inviter à aller découvrir cet événement. Et puis ce week-end, Nouvelle-Calédonie la première, on continue de vous régaler. Vous le savez, hier nous avions CG qui était en direct depuis le centre culturel Chibaou pour nous faire vivre l'événement en direct et au plus proche de vous. Et eh bien ce week-end, étant donné que la foire de Koumac aura lieu, et eh bien c'est Clément qui viendra à son tour vous faire vivre cet événement au plus proche de vous en direct depuis la foire de Koumac. Voilà, il va pouvoir vous partager l'ambiance, les rencontres et les temps forts de ce rendez-vous. Je vous rappelle donc que la foire de Koumac, c'est ce week-end, c'est en direct sur Nouvelle-Calédonie la première, que ça soit à la radio et également sur nos plateformes numériques. À noter que un petit peu plus tard dans la matinée, à partir de 8h très exactement, vous le savez, c'est Léa Gilibert qui viendra reprendre ma place au micro pour son émission de santé. Ça va bien se passer aujourd'hui. Elle nous parlera de la grippe, de la reprise de ce virus et des réflexes à adopter lorsqu'on sent les premiers symptômes. Et puis un petit peu plus tard dans la journée également, ce sera à partir de 17h15 cette fois-ci, bien évidemment, le rendez-vous d'Olivier Ledin, ses chocs et ses sports, étant donné que nous sommes vendredi une fois encore. Et eh bien il va venir nous donner les grands rendez-vous sportifs à suivre pendant tout le week-end. Donc voilà, ses chocs et ses sports à partir de 17h15. Donc si vous êtes fan de sport et que vous cherchez un petit peu les matchs, les confrontations qu'il y aura ce week-end, et eh bien c'est à partir de 17h15. Pour l'heure, il est 7h51. Ce que je vous propose donc, c'est de retrouver tout de suite Pascal Rizzo avec sa rubrique Connect Première. Et aujourd'hui, il nous parle de nos voitures quand elles s'auto-réparent la nuit.
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2: Bonjour, imaginez cette drôle de scène. Vous rentrez chez vous un soir en voiture, tout va bien, pas un seul voyant d'alerte, rien à signaler. Pourtant, à 3h du matin, dans le noir le plus complet, les calculateurs de bord se réveillent. Un capteur d'injection ou le gestionnaire de batterie a détecté une micro-anomalie de tension durant le trajet la veille. Sans même solliciter une intervention humaine, l'ordinateur embarqué contacte les serveurs du constructeur, télécharge un correctif ciblé et réaligne le système. Au réveil, lorsque vous démarrez votre voiture, l'anomalie a disparu. Vous ne vous rendez compte de rien du tout. C'est la grande révolution des véhicules dits défini par logiciel. Notre voiture devient comme une sorte de smartphone géant de 2 tonnes posé sur 4 roues. Auparavant, lorsqu'un bug électronique survenait, que ce soit le dysfonctionnement des aides à la conduite ou alors une mauvaise gestion du refroidissement des batteries par exemple, le constructeur devait émettre un rappel massif. Et nous, de notre côté, nous devions bloquer une demi-journée, déposer le véhicule en concession, attendre qu'un technicien branche une valise de diagnostic. Aujourd'hui, les constructeurs intègrent le traitement embarqué local et les mises à jour distantes à haut débit. Concrètement, le véhicule surveille en permanence la cohérence de ses propres bus de données. S'il repère un code erreur isolé, l'algorithme interne applique immédiatement un protocole d'auto-guérison. Il reconfigure le microprogramme du composant défaillant pendant qu'on dort. Pratique, oui, sauf qu'il n'y a plus qu'à espérer que tout se passe bien. Dans les zones rurales ou les endroits mal couverts par le réseau mobile, qu'adviendrait-il si le téléchargement d'un correctif critique sur les calculateurs de freinage ou la direction s'interrompait en pleine nuit? Et surtout si un algo effectuait un mauvais diagnostic à 3h du matin sans laisser aucune trace sur le tableau de bord et que nous le découvrions au premier coup de frein le lendemain matin? Parce qu'en matière de fiabilité informatique, la réalité vient vite nous rappeler à l'ordre. Alors ça n'a absolument plus rien à voir, on change de sujet. Microsoft vient d'avouer que sa dernière mise à jour de sécurité bloquait en silence l'historique des fichiers sur Windows. Le système de sauvegarde tourne à vide alors que nous pensons nos photos et nos documents à l'abri. Rien n'est plus sauvegardé depuis 3 jours. Preuve qu'un correctif automatique peut réparer une voiture ou bien paralyser un ordinateur. Belle journée.

0: Nouvelle-Calédonie, la première, il est 7h54. On arrive déjà à la fin de votre émission matinale Le Grand Réveil. J'espère qu'on aura réussi à vous faire passer un excellent moment. On se retrouvera à partir de lundi à la même heure. Et puis, je vous rappelle qu'à partir de 8h, ça n'est autre que Léa Gilibert, qui viendra reprendre ma place au micro. Sur Nouvelle-Calédonie, la première, vous pourrez l'écouter parler de la grippe, de la reprise du virus en ce moment en Nouvelle-Calédonie et quels sont les réflexes à adopter. Elle sera d'ailleurs accompagnée du docteur Laura Dupont, qui est chef du bureau de la veille sanitaire internationale et des plans d'urgence de la DAS-NC, ainsi que de Odile Roisé, qui est, elle, médecin à la DAS-NC. Voilà, je vous rappelle que ça va bien se passer. C'est également une émission interactive, donc vous allez pouvoir appeler Léa ainsi que ses invités au 258-258. Si vous avez, ma foi, des petites questions à leur poser, je suis sûr et certain qu'elles se feront un plaisir d'y répondre. Quant à moi, eh bien, je vous souhaite un bon week-end et je vous retrouve à partir de lundi. Tata, bisous.
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